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0: Bélier, une activité sportive en plein air vous libère de toute la pression de la semaine. Ami Taureau, un vide-grenier ou une brocante vous réserve une trouvaille qui vous fait l'effet d'un petit trésor. Les Gémeaux, une sortie entre amis tourne à la soirée mémorable. Cancer, vous cuisinez un plat ambitieux et le résultat dépasse toutes vos espérances. Les Lions, vous dédiez la matinée à un grand rangement libérateur. Vierge, une balade en voiture ou à vélo vous mène vers un endroit magnifique que vous ne connaissiez pas encore. Ami Balance, la musique joue un rôle magique dans votre journée. Scorpion, un film ou une série que vous regardez ce soir nourrit votre réflexion. Les Sagittaires, un plan spontané proposé par un ami s'avère être exactement l'aventure dont vous aviez besoin. Capricorne, votre originalité s'exprime dans la créativité. Verseau, nourrissez votre sensibilité artistique. Et les Poissons, vous avancez discrètement sur un projet ambitieux.
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0: Et nous sommes le 16 mai aujourd'hui, nous fêtons les honorés. Et en ce 16 mai, je pourrais vous parler du début de la révolution culturelle en Chine en 1966, de Nicolas Sarkozy qui devient président de la République en 2007, ou de Napoléon qui est proclamé empereur en 1804. J'aurais aussi pu vous parler de la fondation de Saint-Pétersbourg par le tsar Pierre le Grand en 1703, ou encore en 1953 de la sortie du premier numéro de l'Express. Mais le 16 mai 1929 se déroule la toute première cérémonie de remise des Oscars à Hollywood, et c'est Janet Gaynor qui obtient le trophée de meilleure actrice, Emily Jennings celui de meilleur acteur, tandis que Wings reçoit le prix de film de l'année. Pas de suspense puisque les gagnants ont été annoncés 3 mois plus tôt. Ce n'est qu'en 1942 que le résultat du vote secret de l'Académie a été dévoilé pour la première fois le jour même de la cérémonie, comme d'ailleurs c'est le cas aujourd'hui. La légende veut que le nom d'Oscar a été donné à la célèbre statuette conçue par Cedric Gibbons par une secrétaire de l'Académie du cinéma qui trouvait une certaine ressemblance avec un de ses oncles portant le même prénom. En 1935, Claudette Colbert est la première actrice française et européenne à gagner un Oscar pour le film New York Miami. Suivront Simone Signoret, Juliette Binoche, Marion Cotillard et Jean Dujardin. Ben Hur, Titanic et Le Seigneur des Anneaux, Le Retour du Roi restent les 3 films les plus titrés avec 11 statuettes chacun. La citation du jour est signée de l'acteur Michel Galabru. Le théâtre, c'est l'art du comédien. Le cinéma, celui du metteur en scène.
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0: J'ai le plaisir d'être avec Huguette Nadal pour la chronique généalogie. Bonjour Huguette.
1: Bonjour à tout le monde.
0: Et dans la chronique du jour, vous allez nous rappeler quelques jalons de l'organisation militaire.
1: Au Moyen-Âge, jusqu'au XIIe siècle, l'hoste royal est composé par des chevaliers, des grands officiers de palais. Elle ne devient qu'une véritable armée avec l'ajout des grands vassaux, avec leurs propres troupes et des milices piétonnes fournies par les villes et les abbés. Le temps de service militaire n'excède pas le temps d'une campagne, puis une convention vassalique réduit ce temps à 40 jours. Le roi est réellement suivi dans ses opérations militaires par des petits vassaux du domaine royal. Les grands vassaux ne rejoignent l'armée qu'en fonction des alliances politiques et des buts de guerre. On est tous au courant que la Bourgogne était très longtemps opposée au roi de France.
0: Bien sûr.
1: L'Aquitaine aussi, voilà. Donc, ils se joignaient au roi que quand ils en avaient un intérêt certain pour eux.
0: C'est clair.
1: Voilà. Alors après, avec Philippe II d'Auguste, les structures militaires se mettent en place. Alors elle se divise avec à la tête un prince ou des vassaux regroupés sous des bannières. Le commandant est assuré par le roi, les princes et les connétables, assistés par des maréchaux. En contrepartie, le service militaire royal s'élargit à tous les seigneurs du royaume et le temps de service est supprimé moyennant finances, bien sûr. Les villes prennent en charge leur propre défense et fixent le nombre de combattants qu'elles fournissent, alors que l'Église fournit surtout les chevaux et le matériel.
0: D'accord.
1: La guerre de 100 ans permet une évolution de l'armée. Les grandes compagnies sont employées contre finances, elles fournissent des services de dizaines de professionnels de la guerre, et dans leur démobilisation, elles n'hésitent pas à piller la population et à mettre des provinces à sac. Charles V le Sage entreprend plusieurs réformes avec notamment l'informalisation des compagnies et l'envoi dans les provinces de gouverneurs du roi. Le connétable devient le chef des armées françaises, devant même les plus grands princes et officiers, mais aussi il est le responsable de la justice militaire. En 1445 sont créées les compagnies d'ordonnance, les premières unités permanentes du royaume. Sur la surveillance d'un capitaine, elle mène des opérations militaires en cas de guerre et reste en garnison dans les villes pour assurer la sécurité quotidienne du royaume. Dans le même temps, une archerie appelée franc-archer est formée et est remplacée à terme par les artilleurs à poudre. Bien sûr, les armes évoluent, donc on passe du boulet de pierre au boulet à poudre. Voilà.
0: Il faut que ce soit de plus en plus mortel ou létal.
1: C'est ça. Dans l'Ancien Régime, bien sûr, l'armée est réformée en profondeur au XVIIe siècle. L'administration civile est gérée par une hiérarchie militaire qui favorise l'avancement et puis qui donne le mérite à la petite noblesse et à la bourgeoisie. Bon. Une ébauche de conscription est mise en place avec de la milice provinciale. Une armée de réserve composée d'hommes tirés au sort, le service d'hoste est convoqué pour la dernière fois en 1703. Donc ça a duré un certain moment. Après, ça a créé des secrétariats d'État à la guerre, qui fait que la charte de connétable est supprimée en 1627. Le rôle du secrétaire d'État est celui d'un simple exécutant, responsable des comptes et de l'exposition des ordres militaires pour certaines armées seulement. Tout au long du XVIIe siècle, les attributions du secrétariat augmentent et il y a plusieurs attributions militaires qui sont faites au milieu du XVIIIe siècle. Les charges deviennent purement honorifiques et le génie de l'artillerie perd leur indépendance. En 1791, il est remplacé par le ministre de guerre sans continuité avec l'ancienne administration. Alors la hiérarchie militaire commence réellement au XVIIe siècle, lorsque la nomination des officiers devient le privilège du roi et non plus des colonels généraux. Le haut du commandement est exercé par les lieutenants généraux des armées du roi et les maréchaux de camp. Ils sont sous l'autorité du connétable jusqu'en 1626 et des maréchaux. Après, il y a des supérieurs qui sont à la tête du régiment. Il s'agit de colonels de l'infanterie, dans la cavalerie, pour promouvoir aussi des officiers sans fortune et des majors qui sont chargés de la discipline. Les compagnies ont un capitaine, un lieutenant, ils enseignent dans l'infanterie et commandent aussi dans la cavalerie. Ces deux derniers sont remplacés en 1762 par le grade de sous-lieutenant. Et il y a un grade de brigadier qui est créé en 1788, on va dire, entre les officiers supérieurs et les généraux. Au milieu du XVIIIe siècle, le nombre grade d'officiers subalternes sont créés pour faire valoriser l'avancement au mérite, comme le lieutenant 3e dans l'artillerie, le porte-drapeau dans l'infanterie, le porte-étendard dans la cavalerie, le porte-guidon dans les dragons et le quartier-maître trésorier. La hiérarchie des bas officiers devient adjudant, sergent-major et maréchal du logis en premier pour la cavalerie, fourrier, sergent et enfin maréchal du logis en second.
0: Merci beaucoup Huguette. Et la semaine prochaine, nous parlerons de la période napoléonienne et bien au-delà. Alors à très bientôt. Au revoir Huguette.
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0: Bonjour, ma sélection télé pour votre soirée du samedi 16 mai sur TF1, le grand concours divertissement présenté par Arthur. 19 personnalités répondent à une série de questions, des animateurs, des comédiens ou encore des humoristes. Sur France 2, l'Eurovision, commenté par Camille Serre et Stéphane Bern en direct de Vienne. Lors de cette grande finale, 25 pays sont en compétition pour tenter de remporter le trophée. Monroe, jeune artiste de 17 ans, porte les couleurs de la France. Elle interprète Regarde. Sur France 3, les mystères de la marée, téléfilm. Sur les rivages de la côte atlantique, des ballots de cocaïne pure sont découverts à marée basse depuis plusieurs jours. Un matin, le corps de Lucas, un jeune skipper, est retrouvé. Sur W9, la petite histoire de France, série avec Alban Ivanov. Sur Gulli, les rebelles de la forêt, trois films d'animation. Sur France 5, Échappée belle, magazine sur le thème Les Cyclades, le souffle des îles. Et puis sur Arte, Mossoul, renaissance d'une ville millénaire, documentaire. Très belle soirée télé à tous.
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0: L'agenda de vos sorties avec le magazine mensuel et gratuit Totem.
1: Bonjour à tous, c'est Cyril. On se retrouve pour vos idées de sorties. Dimanche 17 mai, à l'Aiguac de Loche, le Clocher de Loche et de Faille organise une journée randonnée et festive. Parcours VTT et trail de 20 km, 30 km, 10 km, randonnée pédestre et canicross, repas grillade, frites et animation musicale. Vous pouvez réserver en appelant le 06 99 69 54 54. Dimanche 24 mai à 14h30 et à 20h30, journée loto au parc des expositions de Marsac-sur-l'Isle. De loto de 18 parties avec au total 28 500 euros de cadeaux, dont une voiture 5 portes, une cuisine équipée tout inclus, une climatisation avec pause, un VTT électrique, des cartes cadeaux, un spa 4 places, un télé grand écran, frigo congélateur de porte, lave-linge, encore plein d'autres choses. C'est 15 euros la plaque de 6 cartons ou 20 euros la plaque de 12 cartons. Une place de concert sera offerte à droite, à gauche, en face et derrière chaque participant. Voilà, c'était vos idées de sortie. Vous pouvez retrouver le détail de toutes ces manifestations sur le site internet de Liberté FM ou sur notre page Facebook. Si vous aussi vous êtes organisateur d'une manifestation et que vous souhaitez en faire la promotion sur notre antenne, n'hésitez pas à nous envoyer un mail à contact@libertefm.fr. Quant à moi, je vous dis à très vite.
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1: Le 16 mai 2001, le club de football de Liverpool remportait la coupe UEFA face à Alaves au sein d'une finale d'anthologie remportée 5-4. Les Reds, un club anglais à part sur la scène européenne. En 2021, Antonio Camacho sortait un livre sur les péripéties de l'amour du club de la Merseyside intitulé « How the Red Army Conquers Europe », autrement dit en français « Comment l'armée rouge a conquis l'Europe » et il nous dévoile aussi ce qui le différencie de ses rivaux en Angleterre, Antonio Camacho.
2: Justement, il y a déjà historiquement et culturellement cette ouverture sur le monde et l'Europe de Liverpool par rapport à d'autres villes anglaises. Alors justement, la spécificité depuis 30 ans, c'est que Liverpool a baissé pavillon indiscutablement sur la scène internationale avec la montée en puissance des Gunners, d'abord avec George Graham et ensuite avec l'excellent travail d'Arsène Wenger. Chelsea, Manchester United évidemment et Manchester City maintenant depuis quelques années. Donc Liverpool, je dirais, sur la scène nationale n'est plus que le cinquième. Mais la continuité, c'est qu'ils ont réussi à garder cet ADN européen. Donc par exemple, en 2001, ils gagnent à l'issue d'un très beau parcours et une finale mythique, la C3 contre Alaves. Et les très bons parcours en Ligue des Champions, le comeback avec Rafa Benitez et la finale la plus spectaculaire de l'histoire contre le Milan AC. Et la dernière, entre autres, avec Jürgen Klopp.

0: Donc je dirais, pour faire le lien entre l'âge d'or, ce que j'appelle l'âge d'or, c'est-à-dire l'hégémonie à la fois nationale et internationale, bon, brisée par ce que vous savez, le Yezel, et aujourd'hui, c'est que Liverpool garde toujours cet ADN en Ligue des Champions. Et d'ailleurs, si, je me rappelle que la seule frustration de Alex Ferguson à la fin de son règne, c'est de se dire « Nous avons dépassé Liverpool en termes de titres nationaux, mais en quête de titres internationaux, Liverpool est toujours devant nous. » Et pour moi, ça résume bien, c'est la situation.
1: Allez, on se donne rendez-vous demain pour d'autres histoires d'un jour avec Mémoire Sport.

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Les Béliers, une activité sportive en plein air vous libère de toute la pression de la semaine. Amis taureaux, un vide-grenier ou une brocante vous réserve une trouvaille qui vous fait l'effet d'un petit trésor. Les Gémeaux, une sortie entre amis tourne à la soirée mémorable. Cancer, vous cuisinez un plat ambitieux et le résultat dépasse toutes vos espérances. Les Lions, vous dédiez la matinée à un grand rangement libérateur. Vierge, une balade en voiture ou à vélo vous mène vers un endroit magnifique que vous ne connaissiez pas encore. Ami Balance, la musique joue un rôle magique dans votre journée. Scorpion, un film ou une série que vous regardez ce soir nourrit votre réflexion. Les Sagittaires, un plan spontané proposé par un ami s'avère être exactement l'aventure dont vous aviez besoin. Capricorne, votre originalité s'exprime dans la créativité. Verseau, nourrissez votre sensibilité artistique. Et les Poissons, vous avancez discrètement sur un projet ambitieux.

0: J'ai le plaisir d'être avec Michel, notre jardinier pour les conseils jardinage. Bonjour Michel.
1: Bonjour Christian, bonjour à toutes, bonjour à tous.
0: Alors la semaine dernière, nous avons déjà évoqué les insectes et toutes ces petites bêtes qu'on n'aime pas trop dans les jardins. Aujourd'hui, on va parler d'un peu plus gros, les taupes, les mulots et même les surmulots. Alors comment on fait pour s'en débarrasser quand on en a ?
1: Comment on fait ? C'est pas facile. Bon, après, ouais. Il faut regarder si la densité, s'il y en a beaucoup, pas beaucoup.
0: Ouais,
1: s'il n'y en a pas beaucoup, bon, on essaye de vivre avec. Mais c'est vrai que quand il y a beaucoup de taupes... Alors on met des plants, là, nous les soulève, surtout aujourd'hui, on achète du plant motte, là. Et le lendemain, on arrive, ils sont tous soulevés. Bon, voilà, donc ils vont sécher. Après, il y a le mulot, il y a le surmulot. Le surmulot, lui, alors, c'est un rat, c'est... Le mulot, lui, il mange des graines. Et le surmulot, lui, il est végétarien, il mange les racines. Il mange les bulbes. Alors lui, par contre, il peut faire des gros dégâts, quoi. Et tout l'été, jusqu'après, pomme de terre et tout, il va manger la moitié de la pomme de terre. Bon, tout ça, il faut essayer de les éloigner, parce que sinon, il n'y a pas de produits. Bon, il y a tout un tas de mauvaises choses qu'on va acheter en jardinerie qui sont plus ou moins efficaces, mais qu'il vaut mieux laisser où elles sont. C'est le rayon des jardineries, à mon avis. Il y a un produit qui, on en parle peu, mais qui n'aime plus beaucoup, mais qui a une certaine efficacité, un dérépressif, c'est le souffle-fleur, le souffle jaune, là, que souvent on voyait chez les parents ou les grands-parents, qu'on n'aime plus beaucoup aujourd'hui.
0: D'accord.
1: On achète ça plutôt sous une forme de poudre à diluer, quoi, liquide.
0: D'accord.
1: Donc, essayer de trouver du souffre-fleur, c'est la poudre. Alors, on met ça dans les galeries, on cherche des galeries, on les ouvre, on pose ça et on met une planche dessus, on referme pas avec de la terre. Parce que le souffle-fleur, il va agir, en s'évaporant, c'est le gaz qui va agir.
0: Oui.
1: Il va envahir les galeries.
0: Ok.
1: Et toutes ces bestioles qui sont là-dedans n'aiment pas beaucoup. N'aiment pas beaucoup.
0: D'accord.
1: Alors, voilà, on cherche une galerie, on met une poignée de souffle et on met une planche dessus.
0: Ah oui.
1: Pour fermer la lumière, quoi.
0: Oui.
1: Pas la lumière.
0: Ouais.
1: Notre soufre, surtout avec la chaleur, plus il fait chaud, plus il s'évapore vite. On va en faire fuir une bonne partie. Il y en a beaucoup qui ne vont pas aimer.
0: Oui. Ils vont
1: aller chez le voisin. Alors bon, il faut préparer la bouteille d'apéro, parce que des fois, il ne va pas être content, le voisin.
0: Non, c'est sûr.
1: Mais il n'y a qu'avec ce genre de répulsif qu'on peut arriver...
0: Sans le tuer, quoi.
1: Sinon s'en débarrasser, au moins le limiter.
0: Oui, d'accord.
1: Eh bien, le tuer, oui, ça... Et puis bon, il faut les attraper.
0: Oui, c'est vrai. Il y a des pièges.
1: Bon, il y a plusieurs solutions, mais bon, voilà, on peut pas toujours tout tuer, quoi.
0: Non, c'est sûr.
1: Sinon, on va commencer par la population, on va trier, quoi. Non, mais il faut rester calme, bien sûr. Je reconnais, moi, le premier, je suis embêté avec ces trucs-là.
0: Très bien. Donc, on va acheter un peu de souffre-fleur, c'est ça ?
1: Un peu de souffre-fleur.
0: D'accord. Qu'on met dans les galeries et ça éloigne.
1: Dans les galeries, on peut même... Okay. Enfin, je n'ai pas essayé, mais il faudra quand même que j'essaye. Quand on fait les semis ou les plantations, le mélanger avec la terre, souffre. Je ne sais pas l'efficacité que ça peut avoir, je n'ai pas essayé ça. Mais par contre, une poignée dans les galeries, là, ça les fait fuir.
0: Bon, parfait.
1: Ils n'aiment pas.
0: Très bien. Eh bien, merci beaucoup Michel pour ces conseils. Et très bon jardinage à toutes et à tous.
1: Merci, au revoir.
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0: Et nous sommes le 16 mai aujourd'hui, nous fêtons les honorés. Et en ce 16 mai, je pourrais vous parler du début de la révolution culturelle en Chine en 1966, de Nicolas Sarkozy qui devient président de la République en 2007, ou de Napoléon qui est proclamé empereur en 1804. J'aurais aussi pu vous parler de la fondation de Saint-Pétersbourg par le tsar Pierre le Grand en 1703, ou encore en 1953 de la sortie du premier numéro de l'Express. Mais le 16 mai 1929 se déroule la toute première cérémonie de remise des Oscars à Hollywood et c'est Janet Gaynor qui obtient le trophée de meilleure actrice, Emil Jennings celui de meilleur acteur, tandis que Wings reçoit le prix de film de l'année. Pas de suspense puisque les gagnants ont été annoncés 3 mois plus tôt. Ce n'est qu'en 1942 que le résultat du vote secret de l'Académie a été dévoilé pour la première fois le jour même de la cérémonie, comme d'ailleurs c'est le cas aujourd'hui. La légende veut que le nom d'Oscar a été donné à la célèbre statuette conçue par Cedric Gibbons par une secrétaire de l'Académie du cinéma qui trouvait une certaine ressemblance avec un de ses oncles portant le même prénom. En 1935, Claudette Colbert est la première actrice française et européenne à gagner un Oscar pour le film New York Miami. Suivront Simone Signoret, Juliette Binoche, Marion Cotillard et Jean Dujardin. Ben-Hur, Titanic et Le Seigneur des Anneaux, Le Retour du Roi restent les 3 films les plus titrés avec 11 statuettes chacun. La citation du jour est signée de l'acteur Michel Galabru. Le théâtre, c'est l'art du comédien, le cinéma, celui du metteur en scène.
1: Détendez-vous. Vous êtes sur...

0: La chronique littéraire du jour est présentée par Séverine Gauthier de la médiathèque Jean Roux de Ribérac. Bonjour Séverine.
1: Bonjour.
0: Nous restons dans les mangas, je crois, aujourd'hui, avec un titre anglais, mais c'est un manga
1: traduit en français.
0: She wasn't a guy.
1: Tout à fait. Alors c'est une dernière chronique consacrée aux ados et c'est un manga, donc trois tomes parus, mais qui fait le lien avec ma précédente série de chroniques, rappelez-vous, qui portait sur les romances.
0: Et oui, oui, c'est vrai.
1: Voilà, donc petite anecdote, c'est sur Twitter, donc X, que le manga s'est initialement fait connaître et on parle d'une possible adaptation en série animée. Donc la boucle est bouclée avec le genre romance.
0: Oui.
1: Alors tout est dans le titre. She wasn't a guy.
0: Oui,
1: en bon français, elle n'était pas un garçon. Voilà.
0: Et c'est cela. Une Farmer,
1: ça. C'est un petit peu de ça. Et d'ailleurs, on n'est pas très loin de ce registre musical. On va y revenir. Et donc, le fait qu'elle n'était pas un garçon, cela pose un problème à la belle excentrique Aya, lycéenne japonaise, plutôt populaire auprès de ses camarades. Aya cache une petite particularité. Elle écoute en effet en solitaire des groupes de rock occidentaux.
0: Ah.
1: Dans un milieu qui est plutôt porté sur la K-pop ou sur les chansons pour karaoké.
0: Oui.
1: En classe, elle ne partage pas grand-chose avec sa voisine de table, Mitsuki, qui est très effacée. Pourtant, les deux jeunes filles ont en commun cet amour du rock et ce besoin de s'extraire de la communauté lycéenne en écoutant du bon son, du gros son dans les écouteurs. Aya se rend pas un jour par hasard chez un disquaire et tombe sur une personne qu'elle prend pour un garçon.
0: Ah.
1: Look très affirmé, tendance gothique, très à l'aise dans son univers musical, le soi-disant disquaire plaît immédiatement à Aya, qui cherche tous les prétextes pour revenir à la boutique. Donc vous l'aurez compris, le disquaire et la voisine de classe Timori Mitsuki ne sont en réalité qu'une seule et même personne.
0: Ah.
1: Mitsuki se retrouve prise au piège des apparences, et à mesure que son attirance augmente envers Aya, il devient de plus en plus difficile de rétablir la vérité.
0: Ouais.
1: Commence donc à chasser croisés amoureux où on assiste au tourment des deux jeunes filles.
0: De Shakespeare, tout ça.
1: Tout à fait. Celles-ci doivent chacune de son côté faire un choix entre préserver les apparences, une société très normative, une société japonaise, ou prendre le risque de laisser leur histoire s'épanouir. Alors il y a d'autres personnages qui entrent dans la danse. On citera par exemple Kay, leur ami. Alors lui pour le coup c'est véritablement un garçon, mais un poil entremetteur.
0: Ah.
1: Et il a un rôle comique dans le manga.
0: Très bien.
1: Mais je voudrais surtout m'arrêter un moment pour vous parler de Joe. C'est l'oncle de Mitsuki. La boutique de disques lui appartient, c'est un éternel adolescent, fêtard, rigolo, mais qui doit mener à bien la nécessité d'arriver à joindre les deux bouts et d'élever sa nièce dont il a la charge.
0: Il roule au taxi, non?
1: C'est pas du tout, aucun rapport. Non, non, mais il mène cette double tâche en dilettante et c'est ça qui, je trouve intéressant dans son personnage. On voit rarement un personnage comme ça de parent, puisqu'il est...

0: parents de sa nièce, avec cette tendresse attentive, bienveillante, mais de loin, en gardant une certaine distance. Et ça lui vaut dans le manga quelques scènes savoureuses. Voilà. C'est le personnage qui évolue le plus d'ailleurs dans le troisième manga, le troisième volume. Alors, le véritable troisième personnage central de ce manga, c'est la musique. Le manga est d'ailleurs découpé en face B et face A. Les chapitres portent le nom de groupes de rock ou de morceaux ultra connus de ce répertoire. Les références musicales abondent et le graphisme fait la part belle à une esthétique très glam rock. Un mot d'ailleurs concernant le traitement de la couleur. Le manga est illustré en noir et blanc, comme tout manga qui se respecte. Mais il est éclairé par des aplats vert fluo, pas seulement que sur la couverture. Et cette couleur qui flash électrise le dessin et l'univers dans lequel évoluent les jeunes héroïnes. Et ça répond à l'intensité du grand 8 émotionnel auquel elles sont soumises. Pour conclure, ce manga parle de tolérance et de bienveillance, d'acceptation de soi, pardon, et de l'autre, de trouver sa place au sein d'une communauté, tout en préservant ce qui fait la particularité de chacun, de chacune. Et il parle évidemment de ce qui fait tourner le monde,
1: l'amour.
0: Ou la musique.
1: Je suis tombé dans le piège.
0: Et voilà.
1: Et oui, mais c'est le genre de littérature dont on a bien besoin aujourd'hui.
0: Tout à fait.
1: Merci.
0: Très détendant, très rafraîchissant.
1: Très bien. Merci beaucoup, Séverine.
0: Merci. Au revoir.
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0: Bonjour, ma sélection télé pour votre soirée du samedi 16 mai sur TF1, le grand concours divertissement présenté par Arthur. 19 personnalités répondent à une série de questions, des animateurs, des comédiens ou encore des humoristes. Sur France 2, l'Eurovision, commentée par Camille Serre et Stéphane Bern en direct de Vienne. Lors de cette grande finale, 25 pays sont en compétition pour tenter de remporter le trophée. Monroe, jeune artiste de 17 ans, porte les couleurs de la France. Elle interprète Regarde. Sur France 3, les mystères de la marée, téléfilm. Sur les rivages de la côte atlantique, des ballots de cocaïne pure sont découverts à marée basse depuis plusieurs jours. Un matin, le corps de Lucas, un jeune skipper, est retrouvé. Sur W9, la petite histoire de France, série avec Alban Ivanov. Sur Gulli, les rebelles de la forêt, trois films d'animation. Sur France 5, Échappée belle, magazine sur le thème Les Cyclades, le souffle des îles. Et puis sur Arte, Mossoul, en renaissance d'une ville millénaire, documentaire. Très belle soirée télé à tous.
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1: Bonjour à tous, c'est Cyril. On se retrouve pour vos idées de sortie. Dimanche 17 mai, à l'Aiguillac de Loches, le Clocher de Loches et de Failles organise une journée randonnée et festive. Parcours VTT et trail de 20 km, 30 km, 10 km, randonnée pédestre et canicross, repas grillades, frites et animation musicale. Vous pouvez réserver en appelant le 06 99 69 54 54. Dimanche 24 mai à 14h30 et à 20h30, journée loto par des expositions de Marsac sur l'île. De loto de 18 parties avec au total 28 500 euros de cadeaux, dont une voiture 5 portes, une cuisine équipée tout inclus, une climatisation avec pause, un VTT électrique, des cartes cadeaux, un spa 4 places, un télé grand écran, frigo congélateur de porte, lave-linge, encore plein d'autres choses. C'est 15 euros la plaque de 6 cartons ou 20 euros la plaque de 12 cartons. Une place de concert sera offerte à droite, à gauche, en face et derrière chaque participant. Voilà, c'était vos idées de sortie. Vous pouvez retrouver le détail de toutes ces manifestations sur le site internet de Liberté FM ou sur notre page Facebook. Si vous aussi vous êtes organisateur d'une manifestation et que vous souhaitez en faire la promotion sur notre antenne, n'hésitez pas à nous envoyer un mail à contact@libertefm.fr. Quant à moi, je vous dis à très vite.
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0: Répliquez-vous l'émission des ressources humaines sur Liberté FM avec Christophe Rougeat qui chante pendant le générique.
1: Je suis désolé.
0: Bonjour Christophe.
1: Bonjour tout le monde.
0: Alors Christophe, aujourd'hui on va parler d'un profil que beaucoup de personnes vont reconnaître, peut-être même se reconnaître, le manager pompier, celui qui court partout, qui gère les urgences, qui sauve les situations, mais qui finit souvent épuisé. Alors Christophe, dis-nous d'abord ce que c'est exactement un manager pompier.
1: C'est un manager qui est en réaction permanente, qui va passer son temps à éteindre des feux, un problème avec un client, un collaborateur en difficulté, un dossier en retard, un conflit à gérer. Et sur le moment, il est perçu comme quelqu'un d'efficace parce qu'il répond, il est présent, d'indispensable même. Mais en réalité, c'est quelqu'un qui est en train de s'enfermer dans un fonctionnement qui n'est pas durable. Et surtout, il n'est plus vraiment dans son rôle de manager.
0: C'est-à-dire qu'il fait, mais qu'il ne manage pas.
1: Exactement, comme je disais sur les émissions précédentes, il est dans le bac à sable plutôt que de regarder et observer ce qui se passe dans le bac à sable et de coordonner les différents intervenants à l'intérieur de ce fameux bac à sable. Il va agir beaucoup, mais il structure pas, il règle des problèmes, mais il ne construit pas de solution durable. Et ça, on le voit énormément, même quasi à 90% du temps sur le terrain.
0: Oui, donc tu peux nous donner des exemples.
1: Oui, très marquant même. On a accompagné un responsable d'atelier, par exemple, dernièrement, qui est dans une entreprise industrielle. Et quand on est arrivé, tout le monde disait de lui, heureusement qu'il est là, hein, parce qu'il est partout, il sait gérer les machines, il est avec les équipes, il est en train de gérer les urgences. Il connaît tout, c'est vrai. Il intervenait sur tout, c'est vrai. Ouais. Sur le papier, ça fait manager idéal. Sauf qu'en discutant avec lui, il nous a dit quelque chose de très fort. J'en peux plus.
0: Ah, oui.
1: Si je m'arrête une journée, tout s'arrête.
0: Ah, oui.
1: Sauf que le management, c'est pas ça.
0: Donc, il était indispensable, mais c'était peut-être au prix de sa santé.
1: Exactement, et surtout, son équipe était devenue complètement dépendante de lui. Les collaborateurs ne prenaient plus d'initiative, ils attendaient que lui décide. Donc, plus il intervenait, plus la dépendance mettait en place, et plus il devait intervenir. Et par conséquence, même quand partir en congé ou une journée, c'était la crise parce que les collaborateurs l'appelaient toute la journée pour savoir ce qu'ils devaient faire.
0: Donc c'était une sorte de cercle vicieux en fait.
1: Exactement, et c'est un cercle qui malheureusement est très classique et très dangereux.
0: Et comment on en arrive là ?
1: Il y a plusieurs mécanismes. Le premier, c'est souvent l'envie de bien faire. Le manager qui veut aider, qui veut soutenir, qui veut faire avancer les choses. Donc il va intervenir. Puis des fois, il peut penser que ça va aller plus vite en le faisant par soi-même qu'en demandant à ses collaborateurs, en déléguant la tâche. Le problème, c'est que ça devient une habitude pour les uns et pour les autres. Le deuxième mécanisme, c'est la reconnaissance. Être celui qui sauve les situations, c'est quelque chose qui peut être valorisant. Donc on a tendance à vouloir faire pour avoir un retour positif de la part de ses pairs. Et inconsciemment, on entretient ce rôle.
0: Il y a donc un côté psychologique.
1: Oui, qui est très très fort. Il faut vraiment le prendre en compte. Certains managers ont construit leur identité professionnelle autour de ça. Mais parce que déjà, en tant que collaborateur, avant d'évoluer en tant que manager, c'est déjà sur cette dimension-là. Et on ne les a pas aidés à évoluer.
0: Et le troisième mécanisme ?
1: Le manque de cadre. Quand les rôles ne sont pas clairs, quand les responsabilités ne sont pas définies, le manager va combler les vides.
0: Et ça devient un fonctionnement permanent finalement.
1: Exactement. Et à ce moment-là, on n'est plus dans le management, on est dans la survie.
0: Ouais. Et quelles sont les conséquences pour le manager lui-même ?
1: Elles peuvent être très lourdes, une fatigue chronique, une surcharge mentale, de la frustration, et puis souvent une perte de sens aussi qui s'accompagne de tout ça, parce que la personne a l'impression de courir toute la journée sans avancer. Souvent, c'est des personnes qui arrivent en fin de semaine en se disant « j'ai pas arrêté, j'ai couru partout, mais j'ai pas fait la moitié de ce que je devais faire ».
0: Mais ils se sont pas mis eux-mêmes dans cette situation.
1: Si, souvent c'est la posture qu'on adopte parce qu'ils ont tendance à vouloir bien faire, mais au final ils se font dépasser par leur façon de procéder, dans la mesure, encore une fois, ils sont dans le bac à sable et pas en prise de recul et dans l'organisation, la planification, etc.
0: Et quelles sont les conséquences sur l'équipe ?
1: C'est tout aussi problématique parce que l'équipe, elle perd complètement en autonomie. Certains collaborateurs aussi peuvent perdre en confiance et en niveau de responsabilité et à terme en compétences.
0: Donc finalement, en voulant aider, le manager fragilise son équipe.
1: Effectivement, et c'est souvent une prise de conscience qui est difficile. Quand on leur indique le pourquoi du comment ils en sont arrivés là, ça crée de la casse.
0: Et tu as déjà vu des managers réaliser ça en accompagnement ?
1: Oui, c'est souvent un moment clé. Je pense par exemple à une autre personne qu'on accompagnait dans une structure de service, à la personne justement.
0: D'accord.
1: Elle était très investie, très engagée, mais complètement débordée. Et un jour, on lui a posé la question simple, qu'est-ce qui se passerait si vous ne répondiez pas pendant 24 heures ? Elle a répondu, ce serait le chaos. Et quand on a creusé, on s'est rendu compte que le chaos existait déjà, et qu'elle contenait en permanence.
0: C'est-à-dire
1: qu'elle servait de fusible en soi.
0: Donc c'était fort.
1: Ah oui, ça a été un vrai déclic.
0: Bien. Alors, avant de voir la suite et notamment comment on sort de ce fonctionnement, on va faire une pause musicale. Aujourd'hui, eh bien, c'est Ophélie Winter, c'est
1: Dieu
0: ça ?
1: Dieu m'a donné la foi. Faut avoir la foi pour manager, non ?
0: Ah bah, ça c'est évident. C'est clair. Allez, on l'écoute.

0: Répliquez-vous sur Liberté FM, l'émission des ressources humaines avec Christophe Rouge. Alors aujourd'hui, nous parlons du manager pompier, celui qui est partout au four et au moulin, sans qui on a l'impression l'entreprise ne tournerait pas, mais on a vu que ça pouvait poser des problèmes pour sa santé, au niveau du management de l'équipe. Alors Christophe, dis-nous, comment est-ce qu'on sort d'un tel fonctionnement ?
1: La première étape, ça va être d'accepter de ralentir et de prendre du recul pour pouvoir observer ce qui se passe. Et ça, c'est contre-intuitif pour une personne qui est hyper investie, parce qu'on pense que pour résoudre des problèmes, il faut agir encore plus, alors qu'en réalité, il faut se mettre en retrait et prendre du recul.
0: Et donc, c'est ralentir pour mieux structurer.
1: Exactement, et ça, c'est la deuxième étape, qui va être de clarifier les choses. Qui fait quoi ? Qui décide ? Qui est responsable ? Quelles sont les missions des uns et des autres ?
0: Ça paraît simple comme ça.
1: Ouais, mais c'est rarement fait de manière claire et objective.
0: Et ensuite ?
1: Après, il va falloir apprendre à ne pas répondre immédiatement. Et ça, c'est hyper difficile. Parce qu'on a l'impression de ne pas faire son travail. Mais en réalité, ne pas répondre tout de suite, c'est créer de l'espace pour que les autres puissent réfléchir.
0: Ouais. Alors, tu peux illustrer ça, s'il te plaît ?
1: Oui, par exemple, une personne qui accompagnait, qui avait une seule règle. À chaque question, il répondait par une question. Okay. Au début, son équipe était déstabilisée. Et au bout de quelques semaines, elle était beaucoup plus autonome. Parce que le fait de réfléchir par soi-même amène à trouver des solutions. Et du coup, on n'a plus besoin du responsable pour aller chercher les réponses.
0: C'est un peu socratique, tout ça.
1: Oui, effectivement, mais ça fonctionne.
0: Donc, le manager doit accepter de laisser faire.
1: Oui, mais avec un cadre, bien sûr, qui va être structuré et structurant. C'est pas du laisser faire, c'est du laisser grandir. C'est faire évoluer les gens.
0: Ouais. Et émotionnellement, j'imagine que c'est pas évident.
1: Non, parce qu'il faut accepter au départ que les choses ne soient pas parfaites, tout de suite. Parce que le manager a sa propre vision des tâches à réaliser et de comment les réaliser. Donc, il attend que les collaborateurs puissent avoir la même. Sauf que, à force de vouloir toujours imposer un fil conducteur, c'est contre-productif.
0: Et on touche presque à quelque chose de culturel, non ?
1: Oui, mais c'est une autre manière de voir le management. Il faut arrêter de penser que le manager, il doit être au four, au moulin, à la crémière en permanence. Le but, c'est de piloter. Le manager, c'est vraiment un chef d'orchestre qui est là pour faire en sorte, comme dans un corps musical, que les différents instruments puissent fonctionner de manière synchronisée pour créer un morceau global qui va être sympa.
0: Et si tu devais donner un conseil concret aux managers qui se reconnaissent ?
1: Posez-vous une question simple. Est-ce que je suis en train de résoudre un problème ? Ou est-ce que je suis en train d'éviter qu'ils ne se reproduisent ? C'est pas la même chose.
0: C'est très puissant, en fait.
1: Oui, parce que ça change clairement la posture qu'on doit avoir.
0: Et pour les entreprises ?
1: Il faut qu'elles arrêtent de valoriser uniquement les pompiers et commencer à valoriser ceux qui structurent, qui anticipent et qui développent les compétences de leurs équipes.
0: Quelle serait ta phrase de conclusion ?
1: Qu'un manager indispensable est souvent un manager qui a créé une dépendance et un bon manager, lui, rend son équipe autonome. C'est toute la différence.
0: Alors, chères auditrices, chers auditeurs, si vous vous reconnaissez ou si ces éléments ont suscité des questions en vous, eh bien, il ne vous reste plus qu'à décrocher le téléphone ou à envoyer un mail à réplique.
1: Effectivement, 05 64 13 98 00 pour le téléphone. contact@replique.com pour le mail. Également, nous rendre visite sur notre site internet ou sur nos réseaux sociaux.
0: Très bien. Merci beaucoup, Christophe.
1: Merci, Christian. Merci à tous les managers qui nous ont écoutés.
0: Et à très bientôt.
1: Au revoir.

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0: Dordogne, le magazine du Conseil départemental sur Liberté FM. Bienvenue dans ce magazine où l'on va parler de l'action sociale du conseil départemental. Ce sera la première partie. Nous allons écouter une présentation par Jacques Ranoux, élu du canton de Saint-Astier, délégué à la citoyenneté et à la mémoire, président de la troisième commission. Jacques Ranoux sur Liberté FM.
1: Il s'agit donc du budget primitif de la DGASP en fonctionnement et en investissement. Le montant total des crédits affectés aux dépenses de la Direction générale des solidarités s'élève à 341,2 millions d'euros, plus 3,96%, soit 60% des dépenses de fonctionnement. Pour mémoire, le budget primitif 2025 de la DGASP se montait à 328,95 millions d'euros. Cette hausse s'explique par l'évolution du nombre de bénéficiaires, mais aussi par des dispositifs de soutien professionnel, des services d'aide à domicile, les mesures salariales touchant le secteur médico-social et l'augmentation des tarifs nationaux. Globalement, à l'échelle de notre département, on peut dire que c'est pratiquement 40% de la population périgourdine qui est d'une certaine façon soutenue et accompagnée par la DGASP. Pour le pôle RSA, lutte contre l'exclusion, pour 2026, 69,12 millions d'euros, plus de 2,55% par rapport au BP 2025. Les projections nationales confirment une inversion de tendance pour 2026, d'où la nécessité de maintenir une capacité d'intervention renforcée pour éviter que les conséquences des difficultés économiques retombent exclusivement sur les ménages et les services de proximité. Dans sa lutte contre l'exclusion, le pôle souhaite mobiliser 6,15 millions d'euros de crédits complémentaires pour notamment mettre en application la politique d'insertion de la collectivité. Au total, le budget 2026 du pôle RSA s'élèvera à 75,27 millions d'euros. Pour ce qui concerne le pôle handicap, au BP 2026, 66,42 millions d'euros. 36,1 millions d'euros pour les structures d'hébergement en baisse de moins de 2,43%, 22,04 millions d'euros en hausse de plus 12,36% pour l'allocation individuelle de prestations de compensation du handicap, parentalité, troubles psychiques, mentaux, cognitifs. On note l'augmentation du nombre de bénéficiaires de la PCH, 1662 personnes en 2024, 1850 fin 2025. Le pôle handicap doit assumer l'augmentation des demandes déposées à la MDPH ainsi que l'évolution positive des tarifs réglementaires. Par ailleurs, le budget du pôle intègre une partie des dotations qualité aux services d'aide à domicile, 3,311 euros heure, pour un montant de 475 000 euros et du dispositif de soutien professionnel pour un montant de 490 000 euros. Le pôle handicap doit également mobiliser des crédits pour assumer les obligations de la collectivité envers notamment la MDPH, 578 000 euros, l'allocation compensatrice tierce personne, 1,64 millions d'euros, ou encore les autres aides aux personnes en foyer de vie, 5,67 millions d'euros, y compris les aides ménagères et le portage des repas. Pour le pôle des personnes âgées au budget primitif 2026, 103,6 millions d'euros, plus 1,5%, 14 333 bénéficiaires à domicile et en établissement fin 2025, soit une augmentation de 0,5% par rapport à 2024. Le nombre des bénéficiaires en établissement est en baisse, celui à domicile est stable. Cette stabilité à domicile n'est que provisoire en attendant à terme les effets du baby-boom. Les frais liés à l'hébergement connaissent une baisse très limitée, moins 0,32%, pour s'établir à 18,6 millions d'euros. Le tarif des prestations reste inchangé par rapport à 2025, à l'exception du service de portage des repas qui passe à 3 euros, et du tarif plancher national pour les services prestataires, porté à 25 euros de l'heure en 2026 contre 24,58 euros de l'heure en 2024. Pour 2026, le département entend poursuivre sa politique volontariste de soutien au personnel des établissements en prise directe avec les bénéficiaires, avec le renouvellement du marché de mise à disposition de véhicules, 4,1 millions d'euros pour le renouvellement de la flotte. Dans le même temps, il préserve des équilibres budgétaires en maintenant des tarifs stables pour la collectivité, ajustés au plus proche de l'activité réelle des structures. Ainsi, l'essentiel des dépenses reste consacré aux allocations légales dont le montant s'établit à 84,27 millions d'euros en 2025. En 2026 et en 2025, c'était 81,70 millions d'euros. Ainsi répartis, APA à domicile versé au service d'aide à domicile, 46,7 millions d'euros. APA versé à l'établissement, 23,76 millions d'euros. APA renouvellement flotte de véhicules, 4,1 millions d'euros. APA à domicile versé aux bénéficiaires, 9,4 millions d'euros. APA versé aux bénéficiaires en établissement, 0,3 millions d'euros. Au final, l'ensemble de la politique en direction des personnes âgées devrait mobiliser 103,6 millions d'euros de dépenses. Les compensations additionnelles de la CNSA se stabilisent et devraient atteindre 5,72 millions d'euros en 2026, hors fonds de concours CNSA, directement lié à l'APA, estimé à 35,33 millions d'euros. Pôle aide sociale à l'enfance. Pour le budget prévisionnel 2026, 92,43 millions d'euros, 85,46 millions d'euros au BP 2025. Les variations des deux grandes masses de dépenses se composent ainsi, plus 9% pour les frais d'hébergement à hauteur de 62,7 millions d'euros, plus 6,57% pour les rémunérations d'assistants familiaux à 17,88 millions d'euros. À noter l'augmentation du SMIC pour les assistants familiaux accueillant deux enfants de façon continue dans l'objectif d'atteindre une rémunération à la hauteur de 247 heures du SMIC, 247 heures du SMIC au 1er juillet 2026. Les autres composantes du budget pour assurer les besoins des enfants placés font ressortir des dépenses en matière de prévention spécialisée, 2,15 millions d'euros pour les travailleurs intervenant en situation familiale, 1,66 millions d'euros. Au titre des allocations enfants au sens large, 1,48 millions d'euros. Pour les frais de scolarité, allocations mensuelles, secours d'urgence ou encore pour les frais de déplacement des assistants familiaux, 1,4 millions d'euros. Le département entend doter dès l'ouverture du budget les services de l'aide sociale à l'enfance d'une enveloppe complémentaire de 800 000 euros en vue de favoriser la création de nouvelles places d'accueil, 70 à 80 places d'accueil seraient nécessaires. Les besoins en la matière sont à mettre en corrélation avec l'augmentation continue des ordonnances de placement. Notons qu'en moins d'une décennie, le nombre d'enfants placés sous la responsabilité du président a plus que doublé, avec un effectif atteignant aujourd'hui le nombre de 1700 enfants. C'est un indicateur lourd de sens qui témoigne des difficultés croissantes que traversent de plus en plus de familles de notre département. Les recettes prévisionnelles s'élèvent à 57 826 660 millions d'euros. Elles intègrent les compensations versées par la Caisse nationale de solidarité pour l'autonomie au titre de l'APA et de la PCH. Ces sommes-là étaient jusqu'à présent inscrites au budget général. La réforme des concours versés par la CNSA intervenue en 2025 pourrait laisser espérer une meilleure compensation de l'APA et de la PCH. Cependant, cette annonce devra être vérifiée à l'issue de l'exercice de 2026. La compensation du RSA est quant à elle toujours très en deçà des engagements initiaux. Le reste à charge prévisionnel pour le département devrait être de 33,6 millions d'euros. Depuis 2017, le déficit compensation cumulé du RSA atteint près de 275 millions d'euros. Il vous est proposé d'adopter le budget 2026 de la solidarité selon les inscriptions détaillées dans le rapport. Les trois allocations individuelles de solidarité font l'objet de rapports spécifiques.
2: Sur un autre, vous voyez l'importance de ce dossier, à la fois sur le plan social, mais sur le plan financier aussi. Malheureusement, pour ce qui concerne l'aide aux personnes âgées, elle ne diminuera pas dans les prochaines années du fait du vieillissement de la population. On l'a abordé hier avec la question scolaire, hein, et la perte des enfants. Comme la population globale de la Dordogne est stabilisée, elle a même réaugmenté un petit peu au cours des deux derniers recensements de 3 000 habitants. Ça veut dire que globalement, la population vieillit. Et vous savez qu'on a 160 000 personnes en Dordogne qui ont plus de 60 ans. Ça représente 37% de la population de la Dordogne, alors qu'au niveau national, c'est 28% la proportion des gens de plus de 60 ans. Donc, on a un département qui, structurellement, est un département plus âgé. C'est le cas de tous les départements ruraux. Hein. C'est pas une exception pour la Dordogne. Qui se maintient sur le plan démographique, non pas grâce au solde naturel, puisqu'on a plus de décès que de dépenses, mais grâce aux migrants et grâce au solde migratoire. Mais on l'a dit souvent, une majorité de migrants sont des gens qui viennent passer leur retraite en Dordogne. Et c'est pas forcément des jeunes, même si il y a aussi aujourd'hui, et notamment avec les nouvelles technologies, il y a aujourd'hui des couples de jeunes qui arrivent à s'installer. Mais on s'installe plus facilement si l'on n'est pas très loin de son entreprise, si l'on fait du télétravail, mais s'il faut une fois par semaine aller dans son entreprise, quand on est à 4 heures, 5 heures ou 6 heures de Paris, c'est beaucoup plus compliqué. Et là, c'est un frein. Ceux qui sont à 2 heures ou à 3 heures le font beaucoup plus facilement. Donc, pour ce qui concerne l'APA, malheureusement, je crois que l'augmentation cette année était de 2,5. Ça ne changera pas. Et puis, vous avez vu le chiffre de 92 millions d'euros pour l'enfance. Et malheureusement, ça ne fléchit pas non plus, puisque cette année, on prévoit une augmentation de 8% du chiffre consacré à l'ASE. Bon, on l'a dit souvent aussi. Vous savez à quel point le nombre d'enfants placés a augmenté au cours des 10 dernières années ou des 11 dernières années, puisqu'on est passé de 700 à 1700. On n'a pas de compensation de l'État sur l'ASE. Il y a une part de compensation uniquement sur les mineurs non accompagnés. Mais pour ce qui concerne l'ASE, c'est pas une AIS et donc il n'y a pas de compensation de l'État, contrairement à ce qu'on a sur les personnes handicapées, sur les personnes âgées et aussi sur le RSA, où l'on est compensé entre 40 et ou entre 35 et 50% suivant la catégorie, mais alors que ça relève de la solidarité nationale. Et là, on voit bien quand on parle du poids du social, on le voit bien en chiffres. D'ailleurs, je crois que c'est 340 millions. Le poids du social sur notre budget de cette année. Alors, c'est bien ce que je disais. 340 avec les assistants familiaux. C'est 310 et les assistants familiaux. Mais voyez que cette question-là, elle est le signe de la dégradation de notre société. Hein. Il ne faut pas se faire d'illusions. Hein. Et donc, ces enfants, c'est nous qui en avons la responsabilité. Et nous veillons à assumer cette responsabilité de la meilleure façon possible, bien évidemment. Voilà, mes chers collègues, est-ce que vous avez des questions sur ce dossier? Merci, Monsieur Ranouk. Est-ce qu'il y a des questions? Pas de questions. Est-ce qu'il y a des abstentions ou des oppositions? Je n'en vois pas. Il est adopté. Monsieur Ranouk, merci. On passe à Madame Capel avec le dossier 29.
3: Monsieur le Président, Mesdames, Messieurs, chers collègues, depuis le 1er janvier 2025, un nouveau contrat de travail pour les assistants familiaux est entré en vigueur. Cette réforme vise à améliorer les conditions de travail des assistants familiaux tout en reconnaissant la complexité et la pénibilité de leur métier. Cette délibération annuelle a pour objet de présenter les prestations, allocations et éléments de rémunération applicables aux assistants familiaux du pôle aide sociale à l'enfance. Pour 2026, l'évolution principale concerne la revalorisation de la rémunération liée au deuxième accueil. En effet, lors de la commission permanente du 11 juillet 2025, il a été décidé de mettre en œuvre une augmentation progressive de la rémunération des assistants familiaux accueillant deux enfants de manière continue. Ceci afin d'atteindre en trois étapes une rémunération à hauteur de 247 euros du SMIC au 1er juillet 2026. Afin de reconnaître et valoriser l'engagement quotidien des assistants familiaux, cette délibération vient confirmer la deuxième étape de l'augmentation de leur rémunération pour le deuxième accueil, passant de 242 heures SMIC à 245 heures SMIC, soit une augmentation de 36 euros brut. Cette augmentation est effective depuis le 1er janvier 2026. En conclusion, l'augmentation totale après la dernière étape au 1er juillet 2026 sera de 10 euros SMIC, soit environ 130 euros par mois. Je voudrais rajouter que il y a au-delà de la rémunération, des indemnités évidemment d'entretien pour l'enfant, les remboursements de frais divers, l'allocation habillement, le remboursement de fournitures scolaires, etc. Et il y a un avis favorable à l'unanimité de la troisième commission.
2: Merci beaucoup, Madame Capel. Les assistants familiaux ont été revalorisés, c'est tout à fait normal. On a fait une campagne de promotion et on en a recruté plusieurs, mais ils sont absolument indispensables. Hein. C'est 360 ou 370 familles en vérité. Ils sont des familles d'accueil et si on n'avait pas les familles d'accueil, les enfants seraient placés dans les MEX. Hein. Bon. Et donc on a absolument besoin des familles d'accueil. Et il se trouve que il y a des personnes qui acceptent, parce que vous vous rendez compte de la charge que c'est et de la responsabilité que c'est, d'avoir des enfants 24 heures sur 24. Hein. Là, c'est pas une... On a organisé, vous savez, des vacances pour ces enfants-là pendant l'été, pour les enfants, bien sûr, mais aussi pour soulager les familles. Mais c'est une semaine par an. Donc c'est une responsabilité et une charge très importante. Mais c'est un travail, une responsabilité que certaines personnes apprécient. Et plutôt que d'avoir un travail à l'extérieur, eh bien, elles préfèrent s'occuper d'enfants et les intégrer à leur vie de famille, hein, puisque c'est exactement ça.
0: Voilà pour cette première partie dans ce chapitre social. On en reparlera évidemment la semaine prochaine dans ce magazine. Merci de votre fidélité. À la semaine prochaine donc.

Bonjour, ma sélection télé pour votre soirée du samedi 16 mai sur TF1, le grand concours divertissement présenté par Arthur. 19 personnalités répondent à une série de questions, des animateurs, des comédiens ou encore des humoristes. Sur France 2, l'Eurovision commentée par Camille Serre et Stéphane Bern en direct de Vienne. Lors de cette grande finale, 25 pays sont en compétition pour tenter de remporter le trophée. Monroe, jeune artiste de 17 ans, porte les couleurs de la France. Elle interprète Regarde. Sur France 3, les mystères de la marée, téléfilm. Sur les rivages de la côte atlantique, des ballots de cocaïne pure sont découverts à marée basse depuis plusieurs jours. Un matin, le corps de Lucas, un jeune skipper, est retrouvé. Sur W9, la petite histoire de France, série avec Alban Ivanov. Sur Gulli, les rebelles de la forêt, trois films d'animation. Sur France 5, Échappée belle, magazine sur le thème Les Cyclades, le souffle des îles. Et puis sur Arte, Mossoul, renaissance d'une ville millénaire, documentaire. Très belle soirée télé à tous.

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1: Voici les titres du journal de midi de ce samedi 16 mai 2026. Justice, vol de camionnette en Dordogne, un jeune homme condamné à 18 mois de prison ferme. Justice toujours, le suspect du cambriolage du troisième lieu, identifié et arrêté. Communauté de communes, île Double-Landais, validation du projet de piscine à Montpon-Ménestérol. Basket, Alexandre Ménard, finaliste pour le titre de meilleur entraîneur de Betclic Elite. Enfin, fait divers, une conductrice légèrement blessée dans un accident à Échourgnac. Côté météo, dans l'après-midi, selon Météo France, le ciel sera très couvert. Quelques gouttes de pluie pourraient tomber du côté de Sarlat et la Linde. Les températures maximales devraient tourner autour des 13-15 degrés. Bonjour à toutes et à tous. Le tribunal de Bergerac a condamné ce vendredi 15 mai un homme de 23 ans, originaire de Picardie, à un an et demi de prison ferme pour le vol de deux camionnettes et une tentative de cambriolage en Dordogne. Les faits remontent au 29 mars dernier. Le prévenu est accusé d'avoir dérobé deux véhicules utilitaires appartenant à une coopérative de Sénac et Saint-Julien et à un loueur de canoë de Dôme avant de tenter de pénétrer dans une ferme à Saint-Martial de Nabira. Les propriétaires de la ferme avaient réussi à photographier le suspect au volant de l'une des camionnettes avant qu'il ne prenne la fuite. Ce cliché a permis aux enquêteurs d'identifier le jeune homme, retrouvé 10 jours plus tard sur une aire de gens de voyage à Fumel dans le Lot-et-Garonne. À l'audience, comme en garde à vue, le prévenu a contesté les faits. Il a affirmé que la personne visible sur la photo n'était pas lui, mais un supposé sosie. Face aux autres éléments du dossier, notamment la présence de la voiture de son ex-compagne sur les lieux et le bornage de son téléphone portable dans le secteur, il a expliqué que, selon lui, véhicules et téléphones étaient régulièrement prêtés dans son entourage. Le jeune homme a également indiqué ne plus se souvenir précisément de sa journée du 29 mars, évoquant des difficultés à se repérer dans le temps. La procureure a estimé de son côté que les éléments de l'enquête suffisaient largement à établir sa culpabilité. Déjà condamné à plusieurs reprises pour des faits similaires, le prévenu a finalement écopé de 18 mois de prison ferme avec maintien en détention. Les deux entreprises victimes des vols réclament respectivement 22 000 et 20 000 euros de dommages et intérêts. La question des indemnisations sera examinée lors d'une prochaine audience civile. Le troisième lieu, commerce multiservice et lieu de vie du village de Colly, a été victime d'un cambriolage dans la nuit du 23 au 24 avril. Les gérants de l'établissement, Pierre et Juani, ont découvert les dégâts à leur arrivée le lendemain matin. Le cambrioleur était entré en brisant une fenêtre avant de repartir avec de nombreux objets et marchandises. Selon les responsables du lieu, la caisse, une télévision, plusieurs bouteilles de champagne, de vins et de spiritueux ont été volés. Trois réfrigérateurs ont également été vidés. Des produits alimentaires, une enceinte de musique ainsi que des colis pick-up et du stock de la poste ont aussi disparu. Le couple a dû interrompre son activité pendant une journée afin de remettre les locaux en état avant de déposer plainte. L'enquête a rapidement permis d'identifier un suspect, un homme d'une trentaine d'années, domicilié à Niort. Il a été interpellé 5 jours plus tard dans les Deux-Sèvres alors qu'il était de nouveau pris en flagrant délit de vol. Les enquêteurs le soupçonnent également d'avoir dérobé la même nuit un utilitaire Renault Kangoo appartenant à la coopérative agricole La Périgourdine à Terrasson. Placé en détention provisoire, la personne mise en cause doit comparaître devant la justice lundi 18 mai à Niort. Pour soutenir les gérants après ce cambriolage, les habitants du village ont lancé une cagnotte en ligne sur la plateforme Litchi. Le projet de construction d'une piscine à Montpon-Ménestérol a finalement été adopté mercredi 13 mai par les élus de la communauté de communes île Double-Landais après plus de 2h30 de débats particulièrement tendus. Réunis dans la salle du conseil municipal, les élus n'avaient qu'un seul dossier à examiner, ce projet de piscine qui suscite des discussions depuis plusieurs années sur le territoire. Le vote a été très serré. 14 élus se sont prononcés en faveur du projet, 11 contre et 4 se sont abstenus, révélant de fortes divisions au sein de l'intercommunalité. Avant cette séance publique, deux réunions à huis clos avaient déjà été organisées afin d'étudier la viabilité financière de l'équipement. Selon l'audit présenté aux élus, le coût total du projet est estimé à 7 millions d'euros avec un reste à charge de 3,3 millions pour la collectivité. Le besoin annuel de financement entre emprunts et frais de fonctionnement atteindrait environ 630 000 euros, soit près du double des premières estimations avancées lors du précédent mandat. Le président de la communauté de communes commune, Samuel Coustilla, a appelé les élus à prendre une décision qu'il juge déterminante pour l'avenir du territoire. Il a également défendu l'idée d'une coopération avec la communauté d'agglomération du Libournais autour de la piscine de Saint-Seurin-sur-l'Isle afin de limiter les coûts pour les collectivités. Au fil des échanges, le débat a dépassé la seule question de la piscine. Plusieurs élus ont fait part de leur inquiétude concernant les conséquences financières du projet pour les autres communes du territoire et pour leurs futurs investissements. Le maire de Saint-Barthélemy de Bellegarde, Brigitte Cabirol, a notamment estimé que le coût de l'équipement et des transports risquait de peser lourdement sur les finances locales. De son côté, le maire de Montpon-Ménestérol, Pierre Marceteau, a regretté un manque de considération envers sa commune avant de demander une suspension de séance juste avant le vote final. Nouvelle récompense pour Alexandre Ménard. L'entraîneur du Boulazac Basket Dordogne fait partie des trois finalistes retenus pour le trophée de meilleur coach de Betclic Elite. L'annonce a été faite ce vendredi 15 mai 2026 par la Ligue après les votes d'un panel de journalistes et des entraîneurs du championnat. Le technicien du BBD figure aux côtés de Julien Mahé, entraîneur de Nanterre, auteur d'une saison remarquée avec son équipe actuellement deuxième du championnat, et de Frédéric Fautou, manager de Bourg-en-Bresse et sélectionneur de l'équipe de France récemment vainqueur de l'Eurocup. Il s'agit d'une première dans la carrière d'Alexandre Ménard qui n'avait encore jamais été nommé parmi les finalistes de cette distinction en Betclic Elite. Aucun entraîneur du Boulazac Basket Dordogne n'avait jusque-là atteint ce niveau de reconnaissance individuelle. Déjà sacré meilleur entraîneur de la Pro B la saison dernière après la montée du club en première division, Alexandre Ménard confirme ainsi la progression du BBD parmi les meilleures équipes françaises. Le club périgourdin a salué cette nomination sur ses réseaux sociaux, évoquant une récompense méritée après une saison réussie à la tête de l'équipe. Une femme de 41 ans a été grièvement blessée ce vendredi après-midi dans un accident de la route à Échourgnac. L'accident s'est produit vers 14h30 sur la départementale 708. Selon les premiers éléments, la conductrice aurait perdu le contrôle de son véhicule sur une chaussée rendue glissante par la pluie avant de percuter un arbre. Les secours suspectent une fracture du bassin. La victime a été prise en charge dans un état grave, puis transportée par hélicoptère vers l'hôpital de Périgueux. Deux autres personnes se trouvaient à l'arrière de la voiture, une jeune femme de 19 ans, la fille de la conductrice, ainsi qu'un homme de 21 ans. Plus légèrement blessés, ils ont été évacués en ambulance vers le centre hospitalier de Périgueux. Au total, 12 sapeurs-pompiers des centres de secours de Montpon-Ménestérol et de Saint-Olé ont été mobilisés sur l'intervention avec 5 véhicules.
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1: Dans l'après-midi, selon Météo France, le ciel sera très couvert. Quelques gouttes de pluie pourraient tomber du côté de Sarlat et la Linde. Les températures maximales devraient atteindre les 13-15 degrés. Le vent soufflera de l'ouest avec une force de 10 à 15 km/h. Dans la soirée, le ciel reste chargé sur l'ensemble du Périgord. Les températures oscilleront de 11 à 12 degrés. Le vent d'ouest faiblira et ne dépassera pas les 5-10 km/h. L'astre du jour disparaîtra à 21h21. Et avant de refermer cette météo de ce samedi midi sur Liberté FM, prenons quelques instants pour les dictons et pensées du jour. Le dicton nous dit « À la Saint-Honoré, s'il fait geler, le vin diminue de moitié ». Un rappel venu du monde paysan, les gelées tardives de mai pouvaient autrefois compromettre une grande partie des récoltes de raisins et inquiéter les vignerons. Le proverbe du jour affirme, lui, les Français arrivent tard à tout, mais enfin ils arrivent. Une phrase pleine d'humour qui souligne qu'avec de la patience et de la détermination, les choses finissent souvent par se réaliser. Et cette citation de Jean Racine, il n'est point de secret que le temps ne révèle. Une belle réflexion sur le temps qui passe et sur les vérités qui finissent toujours par apparaître au grand jour.
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0: Bonjour, ma sélection télé pour votre soirée du samedi 16 mai sur TF1, le grand concours divertissement présenté par Arthur. 19 personnalités répondent à une série de questions, des animateurs, des comédiens ou encore des humoristes. Sur France 2, l'Eurovision commentée par Camille Serre et Stéphane Bern en direct de Vienne. Lors de cette grande finale, 25 pays sont en compétition pour tenter de remporter le trophée. Monroe, jeune artiste de 17 ans, porte les couleurs de la France. Elle interprète Regarde. Sur France 3, les mystères de la marée, téléfilm. Sur les rivages de la côte atlantique, des ballots de cocaïne pure sont découverts à marée basse depuis plusieurs jours. Un matin, le corps de Lucas, un jeune skipper, est retrouvé. Sur W9, la petite histoire de France, série avec Alban Ivanov. Sur Gulli, les rebelles de la forêt, trois films d'animation. Sur France 5, Échappée belle, magazine sur le thème Les Cyclades, le souffle des îles. Et puis sur Arte, Mossoul, renaissance d'une ville millénaire, documentaire. Très belle soirée télé à tous.
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1: Bonjour à tous, c'est Cyril. On se retrouve pour vos idées de sorties. Samedi 16 mai à la salle des fêtes à Nontron, deux super lotos. Le premier se jouera à 14h30 et le second à 20h45. Ils seront animés par Romain et Florian et c'est organisé par les amis du parc du Touron pour le bien-être des animaux. 1 200 € de bons d'achat à gagner, un barbecue, un service de vaisselle, des caisses de grillade, une Dolce Gusto, des panières de fruits et encore plein d'autres choses. Il y aura une bourriche de 30 lots. Dimanche 17 mai, à l'Aiguillac de Loche, le Clocher de Loche et de Faille organise une journée randonnée et festive. Parcours VTT et trail de 20 km, 30 km, 10 km, randonnée pédestre et canicross, repas grillade, frites et animation musicale. Vous pouvez réserver en appelant le 06 99 69 54 54. Dimanche 24 mai à 14h30 et à 20h30, journée loto au parc des expositions de Marsac-sur-l'Isle. De loto de 18 parties avec au total 28 500 € de cadeaux, dont une voiture 5 portes, une cuisine équipée tout inclus, une climatisation avec pause, un VTT électrique, des cartes cadeaux, un spa 4 places, un télé grand écran, frigo congélateur de porte, lave-linge, encore plein d'autres choses. C'est 15 € la plaque de 6 cartons ou 20 € la plaque de 12 cartons. Une place de concert sera offerte à droite, à gauche, en face et derrière chaque participant. Voilà, c'était vos idées de sortie. Vous pouvez retrouver le détail de toutes ces manifestations sur le site internet de Liberté FM ou sur notre page Facebook. Si vous aussi vous êtes organisateur d'une manifestation et que vous souhaitez en faire la promotion sur notre antenne, n'hésitez pas à nous envoyer un mail à contact@libertefm.fr. Quant à moi, je vous dis à très vite.
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0: Bonjour à toutes et bonjour à tous et bienvenue dans votre rendez-vous hebdomadaire, votre émission Les Petites Voix de la Liberté. Fabien avec vous pour ce samedi 16 mai et je suis avec les enfants du centre de loisirs de Ribérac, le centre de loisirs dit le chat perché. Aujourd'hui on se retrouve sur la thématique du festidrôle. Alors, on a déjà fait l'émission de la semaine dernière sur cette thématique-là, mais c'était avec les mamies de la résidence autonomie de Tocane, puisqu'elles participent aussi aux activités du centre de loisirs. Aujourd'hui, autour de la table, Liam, Hugo, comment ça va ?
1: Bien.
0: Également, Eva et Margot, vous allez bien ?
2: Bien.
0: Et puis, des petites voix de la liberté que nous connaissons déjà, Natalia et Milo, ça va ?
3: Bien et vous ?
0: Ça va, merci beaucoup. Alors, aujourd'hui, en effet, on va parler du festidrôle, mais avant tout, on va essayer de voir un petit peu ce que vous avez fait depuis la dernière fois qu'on s'est rencontrés, c'est-à-dire il y a environ 3 semaines. Alors, qui peut nous dire ce que vous avez fait comme activité, comme sortie, Margot ?
4: On a fait une randonnée.
0: D'accord. Et Hugo, qu'est-ce que vous avez fait comme autre sortie ? Liam, tu nous en as parlé aussi tout à l'heure.
5: On est allé à Montagrier.
0: Oui, vous avez fait quoi à Montagrier ? Tu te souviens un peu ?
5: Non ?
0: Non ? Oui.
4: On a fait une randonnée.
0: À Montagrier. D'accord. Il y avait quoi à voir ? Vous étiez dans la forêt ?
5: Oui.
0: D'accord. Et quoi d'autre comme activité ? Ou sur Montagrier, c'était quoi exactement, Nadia ?
6: Alors, c'était une intervention avec le moulin de la Drôme.
0: Ah, j'ai oublié de dire que Nadia est avec nous. Nadia, quand même, qui est responsable.
6: Bonjour à tous, oui, effectivement.
0: Pardon. Donc, déjà, au moulin de la Drôme, et puis vous nous en aviez parlé dans l'émission précédente, c'était une actualité à venir, je crois.
6: Oui, donc là, il y avait l'intervenant donc, du moulin de la Drôme. C'était une intervention sur les petites bêtes. Je crois que vous m'avez parlé d'un papillon. Et vous avez peut-être aussi visité, vous m'avez dit, comme une grotte secrète. Non ?
4: Oui. Ah.
0: Une grotte secrète ?
4: Oui, on en a vu.
0: D'accord. Et donc ça, c'était à Montagrier au moulin ou bien ?
6: Alors non, ils se sont donné rendez-vous sur le point de vue au niveau du centre VTT.
0: D'accord.
6: Et ensuite, ils ont fait une belle boucle des magnifiques paysages.
4: Oui. Oui.
0: Waouh ! Alors ça devait être passionnant. Et quoi d'autre comme actualité alors ? Vous avez fait d'autres activités ? Par exemple, ce matin, qui est-ce qui était au centre ce matin ? Bah, tout le monde lève la main, sauf Liam. T'étais pas au centre ce matin ?
5: Oui.
0: Ah, tu y étais. Qu'est-ce que vous avez fait ce matin, Milo ?
7: Un atelier sportif, un atelier créatif, un atelier cuisine et un atelier balade.
0: D'accord. C'était quoi, Natalia, l'atelier créatif ?
5: C'était qu'on coloriait les fleurs avec des visages.
0: Waouh, super. Et l'atelier sportif, Hugo, tu saurais nous dire ce que c'était ce matin ? Vous avez fait du sport, non ?
5: Oui.
0: Alors ?
5: Oui.
0: C'était quoi que vous avez fait comme sport ?
7: On a fait plusieurs petits jeux.
0: Oui.
7: Comme le jeu de la tasse.
0: D'accord. C'est quoi le jeu de la tasse ?
7: C'est pas vraiment le jeu de la tasse, mais c'est un peu comme le jeu de la tasse. En fait, il y a des gens couchés, un chat, une souris, et la souris peut se mettre à côté de quelqu'un, et la personne de l'autre côté doit sortir, et le chat doit toucher la souris.
0: D'accord. Bon, ça fait penser un peu au furet, à ce genre de choses, c'est ça, Nadia ? Tu connais pas trop bien le jeu non plus, hein ?
6: Je n'étais pas là ce matin.
0: Voilà. Bon. Et l'atelier cuisine de ce matin, tu y étais, Eva ?
5: Non.
0: Tu y étais pas ? Margot, tu y étais ?
4: Non.
0: Vous avez pas fait de cuisine alors ce matin-ci ?
5: Non.
0: Ah, ben je croyais que tu avais dit atelier cuisine.
7: Si, on a fait de la cuisine, mais il n'y a personne de nous qui a fait de l'atelier.
0: D'accord, tu veux dire quoi, Natalia?
5: C'est un gâteau au chocolat et à la vanille.
0: Vous l'avez gardé pour le goûter, peut-être?
5: On va le faire. On le prend pour le goûter. Mais moi, j'étais à l'atelier créatif.
0: Ah, d'accord, oui, parce que c'était en même temps, en fait, ceux qui étaient... D'accord. Bon, super.
6: Et la balade, vous avez ramassé des choses. Est-ce que vous savez pourquoi? Qu'est-ce que vous avez ramassé?
4: On a ramassé des feuilles.
0: Oui.
4: Et après, dans des sacs poubelles. Et après, on les a posés quelque part.
0: D'accord.
4: À côté...
0: Hugo, tu peux nous en dire plus?
5: Et après, on a fait un chemin, il y avait une rivière, on a fabriqué des bateaux.
0: Waouh, super! Donc c'est un chemin, une rivière avec les feuilles, c'est ça?
5: Oui.
0: D'accord.
6: Les feuilles vont se servir des feuilles pour fabriquer des confettis végétaux pour le festival.
0: Waouh! Ah, c'est génial, une très bonne idée. Oui, Natalia?
5: Et Alicia, à la garderie de Jules Ferry, elle a ramassé des feuilles.
0: D'accord, aussi avec Jules Ferry. Ah ben c'est tout un programme.
5: Il y avait des enfants qui mettaient
0: Il y a des enfants qui sont allés ramasser aussi et préparer tout ça.
5: Qui veut aussi aider Alicia à faire les trucs.
0: Les confettis.
5: Les confettis, mais il y avait des trucs là où on appuyait.
0: Comment ça s'appelle? Des perforatrices.
5: Oui.
0: Avec des formes différentes peut-être. C'est pas que des ronds.
5: Si, c'est que des ronds.
0: Que des ronds. Eh bien, ça va faire des super confettis. Alors, écoutez, après cette petite présentation des actualités, je vous propose qu'on fasse une pause musicale. Alors, on a choisi trois chansons. J'imagine que vous vous en souvenez.
5: Oui.
0: Alors, laquelle on va prendre?
5: On écrit sur les murs.
0: Allez, on écrit sur les murs de Kid United et on revient tout de suite sur Liberté FM.

0: Et nous voici de retour dans notre émission Les Petites Voix de la Liberté. Toujours Fabien avec vous pour ce samedi 16 mai avec les enfants du centre de loisirs du Chat-Perché. Comment allez-vous?
1: Bien.
0: Bon, je pensais qu'on allait vous entendre un peu plus chanter, mais vous avez été timide. Alors, aujourd'hui, on se retrouve en effet sur la thématique du Festidrôle. Le Festidrôle qui a lieu le 23 mai au village Beauclair de Doucha, de 10h à 18h. Mais avant tout, je voulais quand même mettre à l'honneur la mairie de Villetouré qui nous accueille pour cet atelier. Puisque, exceptionnellement, je me suis déplacé, vous n'êtes pas venu en studio, et donc on se retrouve à Villetouré. Or, vous êtes bien du centre de loisirs de Ribérac. Villetouré, vous m'aviez déjà dit, je crois, Milo, qu'il y avait un parc, comment tu appelles ça?
1: Un city park.
0: Un city park. Et vous y allez de temps en temps avec le centre de loisirs? C'est
1: Oui.
0: un bel endroit pour les activités, hein. Et donc, je préciserai aussi que Villetouré est un village magnifique de notre région à venir visiter en famille, entre amis, tutti quanti. Les beaux jours arrivent, il faut en profiter pour naviguer un peu dans notre belle région. Alors, aujourd'hui, donc, comme on l'a dit, on se retrouve pour parler du fest. Festidrôle. Le Festidrôle donc a lieu au village Beauclair de Doucha le 23 mai. C'est un samedi, ben samedi prochain, dans une semaine, de 10h à 18h. C'est une entrée gratuite. Il y a une restauration vers 12h, des spectacles toute la journée, des intervenants toute la journée, notamment la semaine dernière. On a entendu les dames de la résidence autonomie, nos petites mamies, bon, pas si vieilles que ça, hein, mamie, mamie, mais en tout cas, elles préparent des spectacles pour toute la journée en binôme avec les élèves du lycée de la MFR de Vanxin. Vous étiez au courant de ça ou pas? Eh bien, vous allez voir. Il y a par exemple une dame qui va venir, qui va faire la danse avec des rubans, et une dame âgée qui sera accompagnée d'une jeune fille. Il y a deux dames qui vont venir faire comme si c'était des dompteurs de lions, et le lion, c'est l'animatrice de ces ateliers. Ça va être exceptionnel. Toute la journée, il y a des intervenants, il y a des scénettes. Elles, je crois qu'elles vont jouer deux fois, une fois le matin, une fois l'après-midi ou quelque chose comme ça. Mais alors, je suis curieux de savoir quoi d'autre comme activité. Parce que la semaine dernière, on a parlé de ces spectacles-là, mais quoi d'autre tout au long de la journée?
1: Des acrogymes.
0: Waouh, acrogymes?
1: Oui.
0: Ça veut dire qu'il va y avoir un animateur qui va nous faire de l'initiation? Waouh, super. C'est ouvert aussi pour les adultes? Oh.
1: Pour les familles.
0: Toute la famille, d'accord. Eva, qu'est-ce qu'il va y avoir d'autre comme activité?
2: Les repas.
0: Oui. Le repas, alors le midi et le soir, mais le soir, je crois que c'était avec des réservations, Nadia, c'est ça?
3: Tout à fait, c'est le service de la communauté de communes qui organise le repas du soir, qui prépare, organise. Donc, bien évidemment, tout le monde peut s'inscrire,
0: Voilà, on peut encore
3: mais il faut
0: s'inscrire.
3: voilà, réserver. Donc, et il y aura certainement un karaoké.
0: Ah, super. Natalia, qu'est-ce que tu allais dire?
4: Et moi?
0: Sur les animations de la journée, il y a quoi d'autre alors?
4: Pour le midi, il y a les buvettes.
0: D'accord.
4: Les fabrications de nez, de clown et de la magie.
0: Waouh! Spectacle de magie, fabrication de nez de clown. Quoi d'autre?
4: Jonglage.
0: Jonglage, atelier jonglage. On va nous apprendre à jongler.
4: Oui.
0: Waouh! Et je crois que par rapport à l'atelier jonglage, il y a même mieux que ça. On va apprendre à fabriquer les balles de jonglage, c'est ça, non?
2: Oui.
0: Incroyable, incroyable, incroyable, incroyable. Est-ce que vous avez préparé quelque chose? Un petit spectacle, des déguisements, quelque chose?
2: Non.
0: Non? Non. Pourtant, il me semble que c'est la thématique de l'année et je suis sûre que vous avez préparé quelque chose. Quand je vous pose la question, c'était pour que vous nous racontiez ce que vous avez préparé. Vous vous en souvenez ou pas?
2: Non.
0: Alors, Natalia.
4: Au centre des loisirs, on avait préparé des chats et des oiseaux pour le festidrôle, qu'on faisait
0: Avec des barrettes, tu disais, c'est ça ou... qu'est-ce que tu peux nous dire, Eva?
2: Avec des décorations.
0: Ah, vous avez préparé les décos. Margot?
5: Non, on a appris une chanson avec notre école.
0: Vous allez la chanter au Festidrôle?
5: Je crois.
0: D'accord, c'est quoi cette chanson? On n'a pas le droit à un petit extrait. Dis, Natalia.
4: Notre école, pour le Festidrôle, on va chanter des musiques qu'on a apprises.
0: Oui.
4: Ça veut dire ça fait rire les oiseaux.
0: Ça fait rire les oiseaux.
4: Ça fait chanter.
0: Et chanter les écureuils. Je connais pas bien les paroles. Ça nous met. Vas-y.
4: Ça fait rire les oiseaux, ça fait chanter les abeilles. Ça chasse les nuages et fait briller le soleil.
0: Wow.
4: Ça fait rire les oiseaux et danser les écureuils. Ça rajoute des couleurs aux couleurs de l'arc-en-ciel. Après, je connais presque...
0: Waouh, merci, mais c'est déjà super.
4: Il y a toujours des mélodies pour des jours meilleurs. 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C'est magique, un refrain qu'on reprend tous en cœur.
0: Génial, génial, bravo. Et ça, vous l'avez fait avec l'école?
4: Oui, et après on va apprendre d'autres chansons.
0: D'accord, super.
4: Ça veut dire des poésies qu'on a dans notre cahier de chant.
0: D'accord.
4: Et des musiques.
0: D'accord. Liam, le Festidrôle, ça te dit quelque chose ou pas? C'est un festival qui a lieu un peu tous les ans, hein? Tu y es déjà allé, Nadia?
3: Tu y es déjà allé, Liam, l'année dernière? Qu'est-ce que tu as fait c'était l'année dernière, le thème c'était, chaque année on a un super thème, c'était Guinguette, mais je crois que tu avais un petit déguisement. Qu'est-ce que tu avais fait?
0: Mais tu t'en souviens ou pas?
3: Avec Bovière, avec la maternelle et Béa.
0: Vous étiez partie toute la journée? Oui, dis-nous.
4: On a fait l'attaque et du gendarme.
0: Ah, génial.
3: Tu avais un petit képi sur la tête? Et une petite cravate, donc, et tu as chanté, redis, la
4: tactique et tu chantes.
0: D'accord, super, super, super. Et alors, Hugo, Margot et Nadia, vous m'avez parlé juste avant le début de l'enregistrement de quelque chose d'un peu rigolo, original, je dirais. Une histoire de musique, il va y avoir sur le Festidrôle de toute façon des musiciens qui vont venir avec des instruments, il y a des bouteilles, il y a des bidons plastiques et ils vont faire des rythmes et tout ça. Et puis vous avez préparé quelque chose avec ça. Là, c'est quoi alors? Explique-moi.
2: Du café.
0: Ah, avec des tasses. Avec des verres?
2: Oui.
0: C'est ça?
2: Oui.
0: Mais comment ça, vous faites de la musique avec des verres?
2: Oui.
0: Oh. Est-ce que vous accepteriez de nous faire découvrir un peu ça?
2: Oui.
0: Allez, ben on vous laisse faire. Alors, c'est les cup songs, ça veut dire la chanson des verres. Avec Hugo, Margot et Nadia. Alors ça va claquer un petit peu, ça va être surprenant. On y va, on fait la première.

0: Waouh, génial, on peut vous applaudir, hein?
1: Il y avait juste Nadia qui me faisait...
0: Oh, n'importe quoi! Nadia a fait la... En fait, on va expliquer pour nos auditeurs parce que Natalia... tu voudrais dire que les autres l'ont... T'as pas vu Margot qui prenait son verre?
1: Si, juste un peu.
0: Et Hugo qui était en face de toi?
1: Si, juste un peu, mais à la fin, ils étaient perdus.
0: À la fin, ils étaient perdus, mais ça, c'est pas très grave. Ils ont fait l'essentiel de la musique.
2: Oui, parce qu'on a travaillé avec les plus grands. Et en fait, il y a trois... rythmes musicaux différents. Donc les petits font le premier avec nous et après les plus grands enchaînent et finissent avec le 2 et le 3. Donc c'est pour ça. Mais il y aura une initiation le matin et l'après-midi au festival avec des démonstrations.
0: Ah génial, donc on va pouvoir apprendre aussi cette rythmique. Alors c'est avec un gobelet en effet. Il y a un moment on tape dans les mains, un moment on tape sur la table, un moment on fait claquer le gobelet. On va voir ce que ça donne quand on va réécouter le, quand on va écouter l'émission. Mais puisque l'émission est disponible en podcast à partir de 13h30, on va voir ce que ça donne. Mais on a hâte de venir surtout au Festidrôle et de pouvoir apprendre cette petite mélodie. Alors on le rappelle, le Festidrôle a lieu samedi 23 mai de 10h à 18h. À cette occasion, on aura même un direct. Donc on va se retrouver, vous viendrez me voir au stand. On aura un genre de stand avec le studio comme ça et on sera en direct à la radio. Donc vous pourrez passer me voir et puis dire un petit mot à la radio. Ok? Et on sera là de 10h à 12h, je pense.
2: Oui, alors tout au long de la journée, effectivement, il y a des animations proposées par tous les accueils périscolaires. Il y a des spectacles décorés. Il y a donc des food trucks, je vous rappelle, le midi. La buvette est au profit du secteur ado pour financer leur séjour. Et cette année, la nouveauté aussi, c'est que les différentes amicales laïques des écoles seront présentes pour vendre des petites choses sucrées tout au long de la journée.
0: D'accord. Donc voilà, c'était important de le préciser, à savoir que ce n'est pas que un programme de spectacle d'enfants, non, non, non. Il y a des spectacles qui sont dispensés par des professionnels du monde du spectacle. Il y a des ateliers d'initiation. Il y a aussi les spectacles des centres de loisirs ou encore de la résidence autonomie. Donc toute la journée, ça va être varié. C'est ouvert à toutes et à tous. C'est totalement gratuit. Bon, sauf bien sûr l'alimentation, on paye quand même un minimum. Et important de le dire, les bénéfices vont partir pour le secteur ado pour les aider dans leurs différentes activités, et notamment la sortie. Et après ces belles paroles, je tiens à vous dire qu'on arrive à la fin de notre rendez-vous. Déjà, je vous entends. On arrive à la fin de notre rendez-vous. Donc il est venu le temps pour moi de vous remercier de votre participation. On va se quitter en chanson avec une chanson que vous avez beaucoup aimée quand on l'a choisie, qui vous donnait de la joie. Et cette chanson, c'est Hakuna Matata du Roi Lion. Donc je vous remercie de votre participation et je vous dis à très vite.
2: Merci, à bientôt.
1: Merci, à bientôt.
3: À bientôt.
1: À bientôt.
4: Hakuna Matata. Mais quelle phrase magnifique!

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1: J'étais jeune facochère.
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2: Merci.
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1: Bonjour à tous, c'est Cyril. On se retrouve pour vos idées de sorties. Samedi 16 mai à la salle des fêtes à Nontron, deux super lotos. Le premier se jouera à 14h30 et le second à 20h45. Ils seront animés par Romain et Florian et c'est organisé par les Amis du Parc du Touron pour le bien-être des animaux. 1 200 € de bons d'achat à gagner, un barbecue, un service de vaisselle, des caisses de grillade, une Dolce Gusto, des panières de fruits et encore plein d'autres choses. Il y aura une bourriche de 30 lots. Dimanche 17 mai, à l'Aiguillac de Loche, le Clocher de Loche et de Faille organise une journée randonnée et festive. Parcours VTT et trail de 20 km, 30 km, 10 km, randonnée pédestre et canicross, repas grillade, frites et animation musicale. Vous pouvez réserver en appelant le 06 99 69 54 54. Dimanche 24 mai à 14h30 et à 20h30, journée loto au parc des expositions de Marsac sur l'Isle. De loto de 18 parties avec au total 28 500 € de cadeaux, dont une voiture 5 portes, une cuisine équipée tout inclus, une climatisation avec pause, un VTT électrique, des cartes cadeaux, un spa 4 places, un télé grand écran, frigo congélateur de porte, lave-linge, encore plein d'autres choses. C'est 15 € la plaque de 6 cartons ou 20 € la plaque de 12 cartons. Une place de concert sera offerte à droite, à gauche, en face et derrière chaque participant. Voilà, c'était vos idées de sortie. Vous pouvez retrouver le détail de toutes ces manifestations sur le site internet de Liberté FM ou sur notre page Facebook. Si vous aussi vous êtes organisateur d'une manifestation et que vous souhaitez en faire la promotion sur notre antenne, n'hésitez pas à nous envoyer un mail à contact@libertefm.fr. Quant à moi, je vous dis à très vite.

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Bonjour, ma sélection télé pour votre soirée du samedi 16 mai sur TF1, le grand concours divertissement présenté par Arthur. 19 personnalités répondent à une série de questions, des animateurs, des comédiens ou encore des humoristes. Sur France 2, l'Eurovision, commentée par Camille Serre et Stéphane Bern en direct de Vienne. Lors de cette grande finale, 25 pays sont en compétition pour tenter de remporter le trophée. Monroe, jeune artiste de 17 ans, porte les couleurs de la France. Elle interprète Regarde. Sur France 3, les mystères de la marée, téléfilm. Sur les rivages de la côte atlantique, des ballots de cocaïne pure sont découverts à marée basse depuis plusieurs jours. Un matin, le corps de Lucas, un jeune skipper, est retrouvé. Sur W9, la petite histoire de France, série avec Alban Ivanov. Sur Gulli, les rebelles de la forêt, trois films d'animation. Sur France 5, Échappée belle, magazine sur le thème Les Cyclades, le souffle des îles. Et puis sur Arte, Mossoul, renaissance d'une ville millénaire, documentaire. Très belle soirée télé à tous.

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1: Bonjour à tous, c'est Cyril. On se retrouve pour vos idées de sorties. Samedi 16 mai à la salle des fêtes à Nontron, deux super lotos. Le premier se jouera à 14h30 et le second à 20h45. Ils seront animés par Romain et Florian et c'est organisé par les amis du parc du Touron pour le bien-être des animaux. 1 200 € de bons d'achat à gagner, un barbecue, un service de vaisselle, des caisses de grillade, une Dolce Gusto, des panières de fruits et encore plein d'autres choses. Il y aura une bourriche de 30 lots. Dimanche 17 mai, à l'Aiguillac de Loche, le Clocher de Loche et de Faille organise une journée randonnée et festive. Parcours VTT et trail de 20 km, 30 km, 10 km, randonnée pédestre et canicross, repas grillade, frites et animation musicale. Vous pouvez réserver en appelant le 06 99 69 54 54. Dimanche 24 mai à 14h30 et à 20h30, journée loto au parc des expositions de Marsac-sur-l'Isle. De loto de 18 parties avec au total 28 500 € de cadeaux, dont une voiture 5 portes, une cuisine équipée tout inclus, une climatisation avec pause, un VTT électrique, des cartes cadeaux, un spa 4 places, un télé grand écran, frigo congélateur de porte, lave-linge, encore plein d'autres choses. C'est 15 € la plaque de 6 cartons ou 20 € la plaque de 12 cartons. Une place de concert sera offerte à droite, à gauche, en face et derrière chaque participant. Voilà, c'était vos idées de sortie. Vous pouvez retrouver le détail de toutes ces manifestations sur le site internet de Liberté FM ou sur notre page Facebook. Si vous aussi vous êtes organisateur d'une manifestation et que vous souhaitez en faire la promotion sur notre antenne, n'hésitez pas à nous envoyer un mail à contact@libertefm.fr. Quant à moi, je vous dis à très vite.
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0: Bonjour, ma sélection télé pour votre soirée du samedi 16 mai sur TF1, le grand concours divertissement présenté par Arthur. 19 personnalités répondent à une série de questions, des animateurs, des comédiens ou encore des humoristes. Sur France 2, l'Eurovision commenté par Camille Serre et Stéphane Bern en direct de Vienne. Lors de cette grande finale, 25 pays sont en compétition pour tenter de remporter le trophée. Monroe, jeune artiste de 17 ans, porte les couleurs de la France. Elle interprète Regarde. Sur France 3, les mystères de la marée, téléfilm. Sur les rivages de la côte atlantique, des ballots de cocaïne pure sont découverts à marée basse depuis plusieurs jours. Un matin, le corps de Lucas, un jeune skipper, est retrouvé. Sur W9, la petite histoire de France, série avec Alban Ivanov. Sur Gulli, les rebelles de la forêt, trois films d'animation. Sur France 5, Échappée belle, magazine sur le thème Les Cyclades, le souffle des îles. Et puis sur Arte, Mossoul, en renaissance d'une ville millénaire, documentaire. Très belle soirée télé à tous.
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1: Bonjour à tous, c'est Cyril. On se retrouve pour vos idées de sorties. Samedi 16 mai à la salle des fêtes à Nontron, deux super lotos. Le premier se jouera à 14h30 et le second à 20h45. Ils seront animés par Romain et Florian et c'est organisé par les amis du parc du Touron pour le bien-être des animaux. 1 200 € de bons d'achat à gagner, un barbecue, un service de vaisselle, des caisses de grillade, une Dolce Gusto, des paillards de fruits et encore plein d'autres choses. Il y aura une bourriche de 30 lots. Dimanche 17 mai, à l'Aiguillac de Loche, le clocher de Loche et de Faille organise une journée randonnée et festive. Parcours VTT et trail de 20 km, 30 km, 10 km, randonnée pédestre et canicross, repas grillade, frites et animation musicale. Vous pouvez réserver en appelant le 06 99 69 54 54. Dimanche 24 mai à 14h30 et à 20h30, journée loto au parc des expositions de Marsac-sur-l'Isle. De loto de 18 parties avec au total 28 500 € de cadeaux, dont une voiture 5 portes, une cuisine équipée tout inclus, une climatisation avec pause, un VTT électrique, des cartes cadeaux, un spa 4 places, un télé grand écran, frigo congélateur de porte, lave-linge, encore plein d'autres choses. C'est 15 € la plaque de 6 cartons ou 20 € la plaque de 12 cartons. Une place de concert sera offerte à droite, à gauche, en face et derrière chaque participant. Voilà, c'était vos idées de sortie. Vous pouvez retrouver le détail de toutes ces manifestations sur le site internet de Liberté FM ou sur notre page Facebook. Si vous aussi vous êtes organisateur d'une manifestation et que vous souhaitez en faire la promotion sur notre antenne, n'hésitez pas à nous envoyer un mail à contact@libertefm.fr. Quant à moi, je vous dis à très vite.
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1: Voici les titres du journal du soir de ce samedi 16 mai 2026. Communauté de communes Île-Double-Landais, validation du projet de piscine à Montpont-Ménestérol. Hommage à Saint-Orse aux victimes alsaciennes de la rafle de 1944. Justice, un homme jugé à Bergerac après l'agression d'une sans-abri. Enfin, Miss France Thaïs Gaillard, seulement troisième dauphine de Miss Aquitaine 2026. Côté météo dans la soirée, le ciel reste chargé sur l'ensemble du Périgord. Les températures oscilleront de 11 à 12 degrés. Bonsoir à toutes et à tous. Le projet de construction d'une piscine à Montpont-Ménestérol a finalement été adopté mercredi 13 mai par les élus de la communauté de communes Île-Double-Landais après plus de 2h30 de débats particulièrement tendus. Réunis dans la salle du conseil municipal, les élus n'avaient qu'un seul dossier à examiner, ce projet de piscine qui suscite des discussions depuis plusieurs années sur le territoire. Le vote a été très serré. 14 élus se sont prononcés en faveur du projet, 11 contre et 4 se sont abstenus, révélant de fortes divisions au sein de l'intercommunalité. Avant cette séance publique, de réunions à huis clos avaient déjà été organisées afin d'étudier la viabilité financière de l'équipement. Selon l'audit présenté aux élus, le coût total du projet est estimé à 7 millions d'euros avec un reste à charge de 3,3 millions pour la collectivité. Le besoin annuel de financement entre emprunts et frais de fonctionnement atteindrait environ 630 000 euros, soit près du double des premières estimations avancées lors du précédent mandat. Le président de la communauté de communes, Samuel Coustilla, a appelé les élus à prendre une décision qu'il juge déterminante pour l'avenir du territoire. Il a également défendu l'idée d'une coopération avec la communauté d'agglomération du Libournais autour de la piscine de Saint-Seurin-sur-Lille afin de limiter les coûts pour les collectivités. Au fil des échanges, le débat a dépassé la seule question de la piscine. Plusieurs élus ont fait part de leurs inquiétudes concernant les conséquences financières du projet pour les autres communes du territoire et pour leurs futurs investissements. La maire de Saint-Barthélemy de Bellegarde, Brigitte Cabirolle, a notamment estimé que le coût de l'équipement et des transports risquait de peser lourdement sur les finances locales. De son côté, le maire de Montpont-Ménestérol, Pierre Marceteau, a regretté un manque de considération envers sa commune avant de demander une suspension de séance juste avant le vote final. Une cérémonie du souvenir s'est tenue vendredi à Saint-Orse en mémoire des 26 Alsaciens victimes de la rafle allemande du 1er avril 1944. Une trentaine de bénévoles de l'association alsacienne Valeurs de la République Alsace-Moselle Pro Patria avaient fait le déplacement depuis Schwenheim à plus de 800 km de là. Sur le parvis de la mairie, porte-drapeaux et élus ont rendu hommage à ces réfugiés alsaciens accueillis en Dordogne pendant la Seconde Guerre mondiale. En 1939, près de 80 000 habitants d'Alsace avaient fui l'avancée allemande vers le sud-ouest. Parmi eux, environ 300 personnes avaient trouvé refuge à Saint-Orse. Mais en 1944, les troupes allemandes ont mené plusieurs opérations meurtrières dans la région. 26 personnes ont été arrêtées, déportées ou tuées dans la commune. L'une des victimes était originaire de Schwenheim, en Alsace. Cette histoire a refait surface en 2022 lors d'un voyage mémoriel à Auschwitz organisé par l'association alsacienne. Son président, le colonel Norbert Zorn, a ensuite pris contact avec le maire de Saint-Orse, Patrick Deloja, afin d'organiser cette commémoration. Le maire a rappelé que cette rafle avait profondément marqué sa famille. Sa mère, âgée de 13 ans à l'époque, avait assisté aux événements et en était restée traumatisée. La cérémonie s'est déroulée à l'église, puis devant le monument aux morts, avec lecture des noms des victimes, des pots de gerbes et chants du souvenir. Plusieurs jeunes porte-drapeaux participaient également à cet hommage, symbole de la transmission du devoir de mémoire aux nouvelles générations. Un homme de 40 ans sera jugé lundi devant le tribunal correctionnel de Bergerac pour des faits de violence en récidive commis en état d'ivresse. Jeudi, en fin d'après-midi, il aurait violemment agressé une femme sans domicile fixe rue des Fontaines à Bergerac. Des passants sont intervenus pour maîtriser le suspect avant l'arrivée des policiers vers 18h. Déjà condamné à plusieurs reprises à Périgueux et suivi par le juge d'application des peines, le quadragénaire a été présenté vendredi à la procureure de Bergerac. Il a été placé en détention provisoire dans l'attente de son procès. Pas de qualification pour Miss France cette année pour la Dordogne. Lors de l'élection de Miss Aquitaine 2026 organisée vendredi soir à Goriaguet en Gironde, Thaïs Gaillard, élue Miss Périgord 2026, n'a pas remporté la couronne régionale. La jeune femme originaire de Thenon, actuellement en terminale au lycée Saint-Joseph de Périgueux, a toutefois obtenu le titre de troisième dauphine. La victoire est revenue à Solène Videau, Miss Bordeaux, qui représentera l'Aquitaine lors du concours Miss France. Une seconde candidate périgourdine participait également à cette élection parmi les 16 prétendantes, Suzon Desmarais, 18 ans, originaire de Chancelade et première dauphine de Miss Périgord. La dernière représentante de la Dordogne à avoir accédé au concours national de Miss France reste Lola Turpin en 2023.
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1: Selon Météo France, dans la soirée, le ciel reste chargé sur l'ensemble du Périgord. Les températures oscilleront de 11 à 12 degrés. Le vent d'ouest faiblira et ne dépassera pas les 5-10 km/h. L'astre du jour disparaîtra à 21h21. Dans la nuit de samedi à dimanche, il faut compter avec des bruines sur tout le territoire. Les températures minimales tourneront autour des 10-11 degrés. Le vent faible proviendra du sud-ouest. Dimanche matin, le soleil fera son apparition à 6h25. Le temps sera à l'humide. Les températures au lever du jour avoisineront les 13-14 degrés. Le vent, toujours en provenance du sud-ouest, s'amplifiera pour atteindre les 10-15 km/h.
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1: Merci à toutes et à tous d'avoir suivi ce journal du samedi soir sur Liberté FM. Passez une très belle soirée et une excellente nuit à notre écoute. On se retrouve demain, dimanche à midi, pour un nouveau rendez-vous avec l'actualité locale.

Bonjour, ma sélection télé pour votre soirée du samedi 16 mai sur TF1, le grand concours divertissement présenté par Arthur. 19 personnalités répondent à une série de questions, des animateurs, des comédiens ou encore des humoristes. Sur France 2, l'Eurovision, commentée par Camille Serre et Stéphane Bern en direct de Vienne. Lors de cette grande finale, 25 pays sont en compétition pour tenter de remporter le trophée. Monroe, jeune artiste de 17 ans, porte les couleurs de la France. Elle interprète Regarde. Sur France 3, les mystères de la marée, téléfilm. Sur les rivages de la côte atlantique, des ballots de cocaïne pure sont découverts à marée basse depuis plusieurs jours. Un matin, le corps de Lucas, un jeune skipper, est retrouvé. Sur W9, la petite histoire de France, série avec Alban Ivanov. Sur Gulli, les rebelles de la forêt, trois films d'animation. Sur France 5, Échappée belle, magazine sur le thème Les Cyclades, le souffle des îles. Et puis sur Arte, Mossoul, renaissance d'une ville millénaire, documentaire. Très belle soirée télé à tous.

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